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1: 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Je vais le faire en français. Donc, pour avant de comprendre pourquoi ce salon existe, ce salon s'appelle RADEC. En fait, c'est Radiation Effect en Component. Ça veut dire les effets des radiations sur les composants. Et pourquoi il existe? Alors, comme vous le savez, il y a jeudi est revenu sur Terre l'astronaute qui s'appelle Adeno Française est revenu sur Terre. Et en fait, cet astronaute a subi des effets qui sont sur son plan morphologique, ça veut dire son cœur s'est atrophié, le cœur s'est un peu atrophié et il s'est collé en haut. Et en fait, elle a subi des radiations qui par rapport à un humain, aujourd'hui, elle a plus de facteurs un peu à risque qui vont permettre à ce qu'elle attrape des cancers. Mais le monde du spatial, je veux dire, dès qu'on sort, dès qu'on part de la planète et qu'on atteint des certains niveaux, c'est un milieu d'abord où il n'y a pas le vide, c'est un milieu d'abord où il y a des radiations qui sont très fortes. Alors, ces radiations ont plusieurs origines. Elles ont des origines comme ce qu'on appelle les stellaires, il y a les cosmiques, parce qu'elles viennent des autres planètes, elles viennent de l'espace, mais on a aussi ce qui vient du solaire, du soleil. Donc toutes ces radiations, elles ont un effet sur l'humain, sur les matériaux et sur les composants. L'objectif de ces salons, quand on se retrouve, en fait on est là, il y a des gens qui offrent des prestations, qui ont des accélérateurs de particules et qui sont capables de reproduire ces radiations. Il y a des gens qui sont capables de les étudier, il y a des gens, des personnes qui vendent des matériaux, des satellites, des composants, et qui ont besoin de connaître les effets. Les effets à court terme et à long terme. Donc, ce qui se passe aujourd'hui, c'est qu'on a beaucoup de satellites, on a miniaturisé les satellites. Et on s'est rendu compte que les effets des radiations étaient aussi un peu plus, si les surfaces sont plus petites, ça veut dire qu'on blinde moins. Et comme on blinde moins, il faut trouver des opportunités intelligentes pour mieux blinder, pour éviter à ce que les composants, les matériaux, le satellite aient des problèmes très rapidement, mais qu'ils puissent durer. À savoir que quand vous avez un problème, vous ne pouvez plus y accéder, c'est fini. Donc, la problématique à laquelle doivent faire face les industriels du spatial, elle est multiple, mais aussi elle est valable aussi pour les astronautes. Ça veut dire quel type de combinaison, quel est le matériau des composants, de quel type il doit être, et on doit faire. Il y a une partie des gens comme nous sommes des spécialistes du nucléaire, et comme dans l'espace tout est à base de réactions nucléaires, il y a besoin de ces connaissances pour les comprendre, quantifier les doses, et il y a besoin de se prémunir contre cela. Comment protéger les astronautes, les matériels, les stations? Alors, il faut savoir que la station internationale spatiale, elle n'est qu'à une altitude de 400 km. Ça a été fait volontairement. Elle a cette orbite. C'est volontaire. C'est surtout par rapport aux radiations qu'elle peut subir. C'est fait volontairement. Le fait de là où elle est située, ça a tenu fortement. Les radiations sont, c'est pas qu'elles sont atténuées, mais qu'elles sont moindres. C'est fait exprès. Donc la française qui est restée, elle est restée, je crois qu'une des parmi lesquelles est restée le plus longtemps. C'est pratiquement 8 mois. C'est extrêmement long et qu'il faut savoir que là, elle va mettre des mois et des mois. Elle peut pas conduire. Quand elle est descendue, elle peut pas marcher et elle va avoir beaucoup de difficultés. Elle va mettre du temps à se réadapter à la gravité sur notre Terre. Donc, nous, ce salon permet de voir toute cette problématique, de montrer quelles sont les innovations, à ce que les gens se rencontrent et discutent pour trouver des mettre en place des moyens de test, des moyens de vérifier la vulnérabilité de ces composants et de ces matériaux. Ceci est extrêmement important pour la future recherche spatiale. Alors, il faut savoir qu'il y a un engouement, qu'il y a une volonté importante et un développement actuel avec la volonté d'organiser des voyages spatiaux, de aller vers la Lune, la volonté d'aller sur Mars, mais cela va nécessiter des moyens énormes, des moyens gigantesques qui sont extrêmement importants pour pouvoir fabriquer, réaliser, faire de la recherche et du développement pour permettre demain à ce qu'il y ait des sondes, des satellites ou des équipements qui puissent être validés pour le parti spatial. Voilà, Roy Absamat, pour aujourd'hui.
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1: Bon voyage, faut être en français aussi.
2: Sí.
1: Bon voyage, no tricks for cats.
2: Bon, muito obrigada.